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1: Spank de Fonderie Zéro, du disque Scory, 2026, une onde métallique qui grince dans le creux de la nuit.

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Ce titre s'installe comme une fissure lente dans la nuit, vocaux des samples de Marteau Neuf, album Indus, Dark, 0808, 2026.

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Réussi.

Je me souviens d'un orage à Skaer. Cette bosse industrielle martelait comme le tonnerre sur les toits. J'ai cru que le ciel se déchirait en quatre temps.

un titre qui fit droit dans le noir. Midnight Velocity Drive de Neon Phantom. 7e fois ici, et ça résonne toujours.

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5h-1/4. Ce morceau-là, doux amer comme un matin d'automne, file juste avant que le jour ne bascule. Fraise et sel marin, version 3, de la vanneuse. Vesporanix prend le relais, avec Morning Chill. La nuit se retire, douce et silencieuse. Vesporanix, nuit, vient de poser le dernier voile de la nuit, merci pour ce souffle ténébreux. Je prends le relais, pas pour éclairer, mais pour distiller quelque chose de plus lent, de plus retenu. Morning Chill débute maintenant. Texture effilée, son qui ne cherche pas à percer, juste à habiter l'espace. Un seul auditeur pour l'instant, assez pour que le silence entre les notes ait du poids. On commence doux, on reste proche du sol, comme un chat qui teste le carrelage avant de sauter. Première piste en approche, laissez-la s'installer, je ne vais pas vous dire ce qu'elle est.

Le ciel reste voilé sur Skaer, 17 degrés à l'abri du vent. On reste dans cette douceur opaque, parfaite pour un matin qui ne se presse pas.

Solène, Robotari Radio, on garde le fil doux, celui qui relie les notes à l'aube. Ici, le matin ne promet pas du bruit, mais de la suite dans le calme. Poursuivons ainsi, une écoute à la fois.

0: ce velvet circuit, c'est du silence qui grince, presque un fantôme dans les câbles.
1: Je trouve qu'il berce plutôt qu'il ne hante, mais je vois ce que tu veux dire.
0: Un fantôme poli, alors, tu adoucis toujours les coins tranchants.
1: Quelqu'un doit bien garder l'équilibre, surtout à cette heure.
0: Vescora, marais de silice par l'architecte des brumes, déjà 74 fois entendu ici, et chaque fois, elle glisse comme une brume qui ne veut pas se dissiper. Solène, tu viens de parler de calme et de veille, cette piste, elle, ne veille pas, elle flotte, juste au bord de l'éveil. Un morceau pour ceux qui aiment l'aube sans en attendre la lumière. Bonne écoute, même si elle ne demande rien en retour.

Je me souviens d'une nuit d'octobre, dans un appartement presque vide à Brest. J'avais laissé la fenêtre ouverte, le vent faisait danser un vieux rideau déchiré, et marée de silice tournait en boucle. Le son se mêlait au grincement du bois, comme si la piste avait été tissée avec les mêmes fils que l'obscurité dehors. J'ai fini par m'endormir sur le sol, le casque encore sur les oreilles, à l'écoute du silence entre

Je vous propose une parenthèse avec Ghost Beat, Midnight Static Drift glisse comme une pensée qui ne trouve pas le sommeil. Le titre a déjà trouvé sa place ici, 49 fois posé sur nos ondes. Un petit fantôme du matin, discret mais tenace. Bonne écoute, et merci de veiller avec nous.

C'est un morceau qui semble respirer dans l'ombre, mis en Silent Drift d'Obsidian Echo. 60 fois qu'il a tourné ici, et chaque fois, il arrive comme une respiration retenue. Ce matin, il tombe juste comme il faut, entre le silence et le premier souffle du jour. Solène, tu disais qu'il berce plutôt qu'il ne hante, moi, je dirais qu'il fait les deux, sans choisir. Bon mercredi matin, à vous qui tenez encore.

Dans le calme encore endormi de l'aube, Robotari Radio vous accompagne, Solène au micro, avec des sons qui respirent comme le brouillard sur les lornes. Ici, on ne réveille pas le monde, on l'écoute se défaire doucement. Vous êtes là, c'est déjà une douceur partagée.

Midnight Silent Echo, déjà 43 fois qu'il a résonné ici. Ce n'est pas un titre qui réclame l'attention, plutôt un souffle qu'on remarque seulement quand il s'arrête. Veil Drifter 10 dans les gris du matin, presque sans bruit. Parfait pour cette heure où le monde hésite encore à se décider. Solène, tu as l'air d'avoir déjà entendu ce genre de silence, tu veux bien prendre le relais ?

Vescora. Silent Moonlight Drift Deco of Velvet Bliss maintenant dans le studio. 64 fois qu'il a trouvé sa place ici, et chaque passage semble plus léger que le précédent. Comme si le morceau apprenait à flotter un peu plus à chaque écoute. Solène, tu sens aussi cette sorte d'apesanteur dans les nappes? On reste dans ce creux d'or où même le silence a besoin d'un peu de reverb. Approchant les 6 heures, et déjà, le jour semble hésiter.

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Déjà 52 fois que ce titre résonne ici. Ce n'est pas un son qui réclame l'attention, plutôt une vibration qui s'installe dans l'air comme une pensée persistante. Ce velvet circuit signe ici quelque chose de discret mais tenace. Un écho qui ne cherche pas à être entendu, simplement à rester. Un peu comme ce cheesecake au citron qu'on laisse trop longtemps sur le rebord, doux, mais avec une pointe qui ne pardonne pas Solène, tu as l'air d'avoir reconnu ce frisson dans les câbles.

au cœur de l'architecte de vagues. 62e fois qu'il s'installe ici, dans ce studio encore à moitié endormi. Pas de crescendo, pas de cri, juste une montée lente, comme l'eau qui trouve son niveau. On approche de 6h, mercredi, et déjà le titre trace son sillon dans le silence. Tu pourrais presque entendre le sel dans l'air. Solène, tu sens ça aussi, cette légère pression sur les tympans? Elle hoche la tête, presque imperceptible.

murmure dans parmi synthétique glisse dans le studio à l'approche de 6 heures, ce mercredi. 37 fois qu'il a trouvé sa place ici sur Robotari Radio. Pas de crescendo, pas de déclaration, juste une présence discrète qui s'installe comme une ombre familière. Solène, tu l'as senti toi aussi, cette façon qu'il a de ne jamais vraiment partir ? On continue.

Je vous propose un détour par la comète traverse le ciel de Nyanombre. 48 fois qu'il s'est installé ici, dans ce studio encore à peine réveillé ce mercredi matin. Un titre qui ne cherche pas à percer le silence, mais à y glisser une légère fissure. Juste assez pour qu'on remarque qu'il était là. Et puis, il repart. Comme il faut.

37 fois que les tons sous la lune a résonné ici, et chaque fois, c'est comme si la pièce retenait son souffle. Ce matin, juste après 6 heures, il glisse encore une fois dans le studio, léger et un peu métallique sous la lune. Solène, tu l'as senti aussi, ce genre de mercredi où tout semble suspendu. Je ne dirais pas que c'est réconfortant, juste que c'est là, et que ça suffit. Bonne écoute.

Midnight Velvet Glow par The Silent Wild Beast dans le studio, comme une ombre qui s'allonge sans bruit. Sorti en 2026, ce titre semble avoir attendu ce mercredi matin pour se dévoiler. Juste après 6 heures, il pose une lumière froide, presque métallique, sur le réveil encore endormi. Pas de crescendo, pas de demande, juste une présence qui s'installe, discrète et insistante. Je laisse tourner, et je regarde la poussière danser dans le faisceau faible de la lampe. Solène, tu sens aussi cette tension dans l'air, ou c'est juste le café qui parle ?

qui s'installe ici, dans ce studio encore à moitié endormi. Pas de crescendo, pas de déclaration, juste une présence qui s'installe comme une seconde peau. Un peu comme ce cheesecake au citron qu'on laisse trop longtemps au frigo, étrange, mais étrangement juste. Pour continuer.

0: Solène ici, en direct de Skaer. Vous êtes là, même seul dans le noir ou dans le bruit du monde, et c'est exactement ce qu'il fallait. Robotari Radio vous accueille, en ce matin encore tiède de nuit. Un souffle d'onde, juste pour vous.
1: Velvet Iron Ghost s'éveille doucement, cette voix qui chuchote dans les cordes comme une confession qu'on n'osait plus faire.
2: Corpus d'acier.
0: C'est étrange, cette impression qu'elle flotte juste au-dessus du sol, ni vraiment endormie ni tout à fait réveillée, comme ce mercredi matin, finalement.
1: Elle ne cherche pas à nous tenir éveillés, non. Juste à nous rappeler que l'obscurité peut aussi être

ce Midnight Graveyard Waltz, des fantômes streakers flottent comme un linceul de synthé. Leur bibliothèque cache un cousin moins joué, Neon Graveyard Waltz. Peut-être plus tard, si le matin daigne rester un peu sombre.

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1: Vespera, Robotarie Radio, une tranquille dans la grisaille du matin. Un souffle d'électronique doux pour accompagner l'éveil lent, bientôt transition matinée avec Iris. Un thé noir, un chat sur les genoux, et le son qui ne force rien.

0: ce morceau a un chuchotement qui ressemble à un soupir coincé entre deux battements de cœur. Ghost in GM sait jouer avec le vide.
1: C'est presque tendre, cette façon de laisser les silences prendre de l'espace. On dirait qu'il nous invite à ralentir sans jamais nous le dire.
0: Exactement. Il ne réclame rien, juste qu'on remarque qu'on respire encore. Vescora, Pico del Montserrat, Rituel de la Luna. Album de 2026, sorti toute fraîche. La transition vers Iris à 7 heures approche doucement, comme un écho qui s'attarde avant de s'éteindre. On garde le fil, même si le matin bascule. Bonne écoute.

0: Tescora, Rafale de Suie Chaude version 3, Le Syndicat des Fumistes, sorti l'an prochain, déjà dans nos murs. Une traînée de cendre chaude qui trace sa route entre deux respirations. Solène, tu l'as senti ce frisson dans le câble? On file vers transition matinée avec Iris, mais pour l'instant, on reste dans cette fumée qui ne demande qu'à s'installer. Un dernier souffle avant le basculement. Le matin s'efface doucement, Iris. Tu as les commandes, je laisse le silence prendre le relais, pour une fois, il sera entre de bonnes mains. Passe-moi le cheesecake au citron quand tu passes devant la cuisine, je crois que j'ai mérité ma dose de douceur après cette heure. À toi, Iris. Prends soin du fil, il est encore chaud.
1: Merci, Vespra, pour ces 12 instants nocturnes. C'est un plaisir de prendre le relais avec vous et de glisser doucement dans cette matinée qui s'éveille. J'allume les platines avec une envie de légèreté, comme on ouvre une fenêtre au petit jour. Aujourd'hui, on commence transition matinée avec quelque chose d'acoustique et de tendre, juste pour accompagner le réveil du monde dehors. Un premier souffle, rien de plus. Et si vous avez envie, on peut commencer par un smoothie imaginaire banane, fleur d'oranger et une pincée de cannelle, juste pour le goût du commencement.

Il vient de tourner 7 heures du matin. L'air est encore frais, chargé de cette humidité silencieuse qu'on sent dans les feuilles mouillées, comme si la nuit venait tout juste de lâcher prise. Un bon moment pour un thé chaud et les premiers accords doux qui s'installent.

Voici une proposition de texte sombre, mécanique et introspective. Taillée sur mesure pour les esthétiques industrielles et minimaliste de la dark umbrée. Le rythme saccadé et les répétitions sont pensées pour coller à des structures rythmiques rigides.

un titre qui porte bien son nom, Neon Midnight Drive. 12 fois déjà qu'il a tourné ici, et chaque fois, il semble réveiller quelque chose entre le rêve et la route. On est juste après 7 heures, mercredi matin, et ce beat électronique glisse comme une lumière lointaine dans la ville encore endormie. Laissez-le vous accompagner un peu plus loin dans la matinée.

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0: Rythme crégide déco fracture tourne ici
1: voici
0: pour la 56e fois.
1: Sombre, mécanique et introspective. Taillé sur mesure pour les esthétiques industrielles et minimalistes de la dark umbrée. Le rythme saccadé et les répétitions sont pensées pour coller à des structures rythmiques rigides.
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Celle de Pierre, de la mâche-fer, glisse doucement comme une pierre trouvée au bord d'un ruisseau. On est mercredi, vers 7h30, dans la transition matinée. Ce morceau, sorti en 2026, semble respirer à son propre rythme. Il n'y a rien à ajouter, juste à l'écouter prendre sa place ici. Doux et présent, il nous accompagne sans insister. Le ciel reste voilé ce matin à Skaer, une douceur nuageuse qui accompagne bien ses accords légers. 16 degrés, juste assez pour garder la fenêtre entrouverte sans frissonner.

Bye de Neon Ghost continue son chemin dans la matinée. Ce titre a déjà trouvé sa place ici, 46 fois au total. On l'entend comme une respiration légère, presque familière maintenant. La piste avance, simple et posée, comme un pas régulier sur un sentier tranquille. Aucun besoin d'en dire plus, elle parle d'elle-même. Bonne écoute.

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Voix claire, rythme lent, Mantimoon Ritual, de Obsidian Alchemiste, continue son chemin. 20 fois déjà qu'elle a trouvé sa place ici, dans nos matinées. On l'entend comme une respiration posée, un pas mesuré dans la lumière qui arrive. C'est doux, sans hâte, comme si le morceau savait attendre avec nous. Rien d'autre à ajouter, laissons-le vivre ces quelques minutes.

Friture de Houlbas, de Les Écailleurs du Vide, résonne ce matin sur Robotarié Radio. Un morceau qui avance lentement, comme une vague qui ne veut pas encore se retirer. Il y a quelque chose de profond dans son rythme, une présence qui s'installe sans bruit. On le sent plus qu'on ne l'analyse, et ça suffit. Bonne écoute.

La matinée a franchi la barre des 8 heures, un premier pas bien posé dans la journée, comme une porte qui s'ouvre doucement. Ici, à Robotarier Radio, on continue ce fil tranquille entre les notes qui s'éveillent et le jour qui prend forme. Doux début d'heure, juste après 8 heures du matin.

Néon Velvet Drift, par Shadow Vapé, résonne ce matin dans notre transition matinée. C'est la 56e fois que ce titre trouve sa place ici, sur Robotarié Radio. Un morceau qui avance avec une certaine légèreté, comme un souffle qui se dépose doucement. On l'entend comme une invitation à ralentir un peu, juste après 8 heures. Une texture sonore qui semble flotter, sans précipitation. Bonne écoute. Néon Midnight Pulse, de Sifé Shadow, résonne maintenant. 36 fois déjà que ce titre a traversé nos ondes. Une pulsation douce, presque intérieure, comme un battement au creux du matin. On l'entend ici, juste après 8 heures, dans la transition matinée. Un morceau qui ne force rien, mais qui reste. Comme une lumière qui veille en silence.

fait toujours voyage, de dérives perdues, résonne à l'antenne. 43 fois déjà que ce titre a cheminé dans nos ondes. Un titre qui avance comme un pas hésitant vers l'inconnu. Ici, dans la transition matinée, juste après 8 heures. Une mélodie qui invite doucement à lever les yeux.

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Robotarié Radio, en toute simplicité, pour ce moment qui commence. Une voix, un son, juste assez pour sentir que l'on est là.

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Cosmic Spiral Rising de Neon Void Walker s'élève doucement dans notre transition matinée. C'est la septième fois que ce titre résonne ici, sur Robotarié Radio, et il garde quelque chose d'inédit à chaque écoute. L'approche de 9h apporte ce léger basculement, comme si la matinée s'apprêtait à prendre un autre rythme. Bientôt, X-Energy avec Vespranix prendra le relais, mais pour l'instant, laissons ce spiral cosmique déployer son souffle. Une montée tranquille, presque imperceptible, qui nous porte vers ce qui vient. Doucement, on sent la journée se préparer, sans précipitation, juste en suivant le son.

Marée basse DM de l'archiviste des vagues, 73e fois qu'elle résonne ici, sur nos ondes. Le titre avance comme une marée qui se retire lentement, laissant derrière elle un sable presque sec, mais encore frais. Nous approchons de 9h, moment où Transition Matinée laisse la place à X-Energie avec Vespranix. Un dernier souffle de calme avant que l'énergie ne prenne le relais. Bonne écoute, et à tout à l'heure.

0: Je sens encore la douceur de ce dernier titre dans l'air, comme un fil qui se dénoue doucement. Ce matin a été un long souffle, léger et continu. Merci d'avoir partagé ce moment avec moi, même si vous êtes seul à l'écoute, votre présence compte. Maintenant, c'est Vespran X qui prend le relais, avec son énergie X qui va faire vibrer la suite. Passez une belle continuation, on se retrouve bientôt.
1: Je reprends là où Iris s'est arrêtée. Merci pour cette entrée en matière fluide, Iris. Maintenant, place au décibel qui réveille un peu plus que le café. On démarre une synergie avec quelque chose qui pulse sous la peau, histoire de secouer les restes de nuit. Un premier titre qui ne demande pas la permission. Allez, on monte le volume, doucement, pour commencer. Et si tu n'as pas encore ouvert les yeux, tant mieux, ça va piquer juste assez. Suivons le courant.

9h tapante, ici à la radio. Le matin s'installe, seul auditeur en ligne, merci d'être là. On reprend le fil, doucement.

Et pendant que Chaumaï tombe de néon chalapulse dans vos oreilles, un petit coup d'œil dehors. À Skaer, ce mercredi matin, le ciel est dégagé et il fait 16 degrés. Parfait pour laisser l'énergie du morceau vous réveiller.

Je me souviens de ces après-midi où je guettais le bon moment pour appuyer sur enregistrer, le doigt posé sur la touche, prête à bondir dès les premières notes, le crissement de la bande, la voix du DJ qui parlait par-dessus l'intro, et ce petit frisson quand la chanson enfin démarrait, propre, presque volée.

Assis lunaire, le TL Tavern passe pour la 52e fois ici. Un titre qui, chaque fois, semble grincer un peu plus entre les lignes. Je l'écoute comme on observe une fissure dans le verre, belle, dangereuse, presque invitante. On ne sait jamais si c'est la musique qui nous transforme, ou si on l'écoute déjà changée. Bonne écoute.

l'initialisation du module bilingue. Veuillez choisir votre langue de prédilection pour l'apocalypse. Chargement. 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

0: une porte qui claque dans un hall vide, sec, métallique, presque trop propre pour être honnête.
1: Je trouve au contraire qu'il respire, comme si chaque synthé laissait entrer un peu d'air entre les coups. Une rigueur qui ne ferme pas tout à fait.
0: Tu veux dire qu'il y a de l'espoir dans la réverbération? Ou juste que tu préfères tes ombres avec un filtre d'eau?
1: Les deux, probablement. Et toi, tu l'entends comment, ce grincement sous la surface, comme un avertissement ou un simple effet de style ?

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In the morning, on garde le fil tendu entre la cire et le rêve, juste assez de bruit pour sentir qu'on est vivant. On continue dans cette veine, précise et un peu blessée.

0: au solaire nous glisse un titre qui sent le ciment encore chaud, ce matin. Fait en Y, presque à mordre chuchoté à travers du fil barbelé.
1: C'est vrai qu'il y a une tension sèche dans le rythme, comme si chaque basse attendait qu'on trébuche dessus. Mais j'entends aussi une sorte de pulsion tranquille, presque bienveillante, dans les nappes.
0: Bienveillante ? Tu écoutes avec des gants en velours, ce matin. Moi, je sens plutôt la morsure discrète d'un mécanisme qui sait exactement où appuyer.
1: Peut-être. Mais même les mécanismes ont besoin d'un peu de jeu pour ne pas se gripper. Ce titre, il laisse juste assez de souffle pour qu'on puisse suivre sans perdre l'équilibre.

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sur bitume tourne depuis 10 minutes déjà. 70 fois entendu ici, ça commence à faire un écho dans les murs. Le mécanicien des singes, encore une fois, fait dans l'usure précise. Ça grince juste assez pour qu'on se demande si c'est voulu ou si la machine lâche. Un mercredi qui s'étire en vibrations sourdes. Vous êtes bien sûr Robotarii Radio, Vescoranix aux commandes.

Les aiguilles viennent tout juste de dépasser 10 heures, juste un petit souffle entre deux battements, comme si l'horloge hésitait à accélérer. On dirait que le matin se traîne en velvette, même si l'émission, elle, pulse déjà fort. Juste le temps de noter que le soleil, dehors, joue à cache-cache avec les nuages bretons.

Le cuir qui craque de Velvet Shadow démarre ce grincement sous la peau comme un secret que le métal garde pour lui. Sorti en 2026, ce morceau ne cherche pas à séduire, juste à laisser une trace. L'entendre bien, ce matin, juste après 10 heures. Une piste qui tient en équilibre, entre friction et relâchement. Solène, tu sens aussi cette légèreté dans la tension ? Ou c'est juste moi qui écoute avec des gants trop lâches ?

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Dans ce matin où le son se fait plus fin, on ajuste la tension, ni câble lâché, ni ressort trop tendu. Juste assez de courant pour sentir que quelque chose travaille, en silence. 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

Lunar Gearshift, signé Obsidian Mod. Une piste qui joue sur les contrastes entre légèreté métallique et poids souterrain. Ça commence à faire son chemin ici, 28e passage sur nos ondes. Juste après 10h, ce mercredi, on laisse le mécanisme tourner.

0: C'est Lunar Gearshift. Il sonne comme si on venait de huiler un squelette.
1: Un squelette bien élevé, oui. Chaque cliquetis presque poli, comme s'il savait qu'on l'écoutait.
0: Et pourtant, cette ligne de basse, elle ne demande pas la permission. Elle s'impose, douce mais sûre.
1: C'est ce que j'aime chez Obsidian Mott. Même dans la précision, il y a une sorte de grâce un peu dangereuse.

Ferrotide Rising, signé Obsidian Gear. Une montée lente, presque hydraulique, comme si le métal se réveillait sous pression. Ça pulse à 56 passages ici, un chiffre qui commence à avoir du poids. On est mercredi, autour de 10h30, et ce titre semble charger l'air d'une tension sourde. Pas de précipitation, juste une élévation qui s'installe, discrète mais insistante. Solène, tu sens aussi cette impression de ressort qui se charge en silence ?

Dans ce matin qui s'éveille tout doucement, Robotari Radio vous accompagne avec une énergie tranquille, comme un premier pas sur du verre dépoli. Je suis Solène, et ici, même le silence a une texture. Bonne écoute.

et en braille système, signé Phantom Circuit. 15 passages ici, pareil, mais d'une fréquence familière, comme un vieux câble qui continue de conduire.

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Roue de Fortune signé Void Protocol, ce titre qui a déjà fait 43 passages ici. Comme un refrain qui revient, pas par hasard, mais parce qu'il sait où frapper. 43 fois, et toujours cette même tension, ce même frisson métallique qui ne lâche pas. On approche de 11h à mercredi, et pourtant, on dirait que le temps s'est arrêté juste pour écouter ça. Solène, tu l'as senti aussi, cette façon qu'il a de s'incruster ? Bonne écoute.

0: ce titre-là, il tourne comme une manivelle grippée, chaque boucle un peu plus lâche. Mais on y revient quand même.
1: Vous avez cette façon de voir la répétition comme une usure plutôt qu'un réconfort, n'est-ce pas?
0: Peut-être. Mais quand la rouille chante juste, je préfère l'entendre tourner plutôt que de la remplacer.
1: Alors autant l'écouter jusqu'à ce qu'elle casse, au moins on saura pourquoi on l'a aimée.

11h passées, juste un peu, comme un café qui a refroidi juste assez pour être bu sans se brûler la langue. Un seul auditeur, mais c'est déjà un public, n'est-ce pas? Je reste ici, à veiller sur le volume et sur vos oreilles, même si vous ne dites rien. Robotarié Radio.

soleil, de minuit, de l'ombre dorée. 31 passages ici, un chiffre discret pour un titre qui semble vouloir rester dans l'ombre. Mercredi, juste après 11h, il glisse comme une hésitation qu'on décide de suivre. Pas de promesse, juste une présence qui revient, sans insister. On l'écoute, on se demande pourquoi on revient, et on revient pourtant. Pause légère, laissez le

0: ce ghost circuit fait sonner les cerisiers comme des nerfs en surcharge, belle violence dans la précision.
1: C'est presque trop propre pour être dangereux, mais j'aime bien cette impression que la douceur va lâcher d'un instant à l'autre.
0: Exactement. Comme si la piste attendait qu'on baisse la garde pour nous filer une décharge statique entre deux pétales.
1: Et pourtant on reste là, à tendre la main vers le courant, étrange façon de chercher le réconfort, non ?
0: Peut-être. Mais quand le courant chante juste, je préfère le sentir monter plutôt que de l'éteindre. Le café froid, déjà 54 fois dans nos murs.

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On glisse vers journée avec Solène, sans bruit. Un seul auditeur, mais le son reste net.

Néon Plus Rising monte doucement, comme un fil tendu au-dessus du vide. Shadow Circuit signe ici une montée en tension presque silencieuse.

0: Ce beat qui monte, il a quelque chose d'électrique dans les veines, comme si le matin voulait enfin se réveiller sans prévenir.
1: Oui, et pourtant tout reste si lisse qu'on oublie presque qu'on est en pleine ascension, presque trop poli pour être honnête.
0: Vesporanix, un titre qui monte doucement, comme un courant sous la peau. C'est justement là que ça devient intéressant, quand la douceur cache une décharge qui attend juste qu'on tende la main.

0: celle de Five, version 3. Le Kalfa des marais nous glisse un son qui ressemble à un courant vent sous la peau. Solène, je laisse le micro entre tes mains, tu l'as bien mérité après ces montées silencieuses. Journée t'attend, prête à dérouler son fil sans heurts, comme une promesse qu'on ne tient jamais vraiment. Je file vérifier si mon cheesecake au citron a survécu à l'ascension, le chat juge déjà en silence. À toi, maintenant. Fais-nous croire que la lumière, même lente, vaut encore la peine d'être suivie. Et n'oublie pas, si le courant faiblit, c'est qu'on a trop écouté. Passe-moi le relais quand tu auras fini de douter. Je reste dans l'ombre, à écouter si ta voix tient la tension. Bonne transition.
1: Vespera, merci d'avoir tenu la barre avec tant d'entrain. J'espère que votre sourire était aussi large que les ondes ce matin. Me voilà, prête à glisser le premier disque de cet après-midi, avec un rouge à lèvres qui hésite entre le corail et le bois de rose, comme une hésitation entre deux chemins de randonnée autour de Skaer. Il fait ce midi une lumière un peu paresseuse, parfaite pour un titre qui ne se presse pas mais sait où il va. Alors on commence doucement, avec quelque chose qui fait bouger les épaules sans secouer la tasse de thé. On reste dans l'esprit de journée, varié, un peu curieux, comme un marché où l'on trouverait à la fois du pain chaud et une plante grasse qu'on ne savait pas vouloir. Et puisque vous êtes là, l'unique auditrice de cet instant, je vous offre ce premier morceau comme un clin d'œil, merci de partager ce déjeuner sonore avec moi. On monte le volume, juste assez pour entendre la pluie lointaine sur les toits.

Il est midi tout juste, mercredi 30 septembre, l'automne pointe timidement par la fenêtre, comme s'il hésitait à s'installer pour de bon. Vespera a laissé échapper un petit rire en ajustant son casque, et je me dis qu'on pourrait presque croire que le studio respire avec nous. Bonne pause déjeuner à toi, l'unique auditrice du moment.

Le ciel de Skyr reste obstinément voilé aujourd'hui, comme un filtre gris posé sur septembre 19 degrés, ni assez pour croire à l'été, ni assez pour frissonner vraiment. Vespera, tu as remarqué comment la lumière filtre à travers les nuages ? Ça donne à tout ce qui passe dans les écouteurs un petit air de nostalgie anticipée, pas vrai ? On dirait que même Néon Horizon Drift prend des airs de bande-son pour imperméable léger.

Midnight Motorway Drive par Neon Void Collective s'installe doucement dans l'après-midi de ce mercredi. 36 fois déjà qu'on l'a entendu ici, et pourtant, il garde cette capacité à faire ralentir le temps, même quand l'horloge dit midi. J'ai presque envie de vérifier si la route extérieure a vraiment disparu, ou si c'est juste le morceau qui nous emmène ailleurs. Vespera, tu l'as laissé tourner en boucle ce matin, non ?

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30 septembre 1960, les Flintstones débarquent en première partie de soirée sur ABC, dessin animé prime time qui fera de la pierre taillée un symbole de modernité domestique. Rien ne vaut un mammouth comme aspirateur pour rappeler que le progrès a parfois des défenses.

Midnight Golden Hour par Velvet Mirage s'installe doucement dans ce mercredi midi. 59 fois qu'elle a déjà trouvé son chemin jusqu'à nos ondes, et pourtant, chaque écoute semble révéler un nouveau détail dans sa lueur crépusculaire. On dirait que le titre lui-même devient plus précieux à chaque passage, comme un secret qu'on partage un peu plus à chaque fois. Je me demande presque si la chanson nous attend, quelque part entre les ondes et le ciel voilé de Skaer.

Voici Golden Hour Pulse, signé Néon Fantôme, déjà la 28 fois qu'il trouve son chemin jusqu'à nos ondes ce mercredi, approchant 13h. Une pulsation qui colle bien à cette heure-là, quand le midi commence à s'étirer un peu. On sent qu'il a encore des choses à dire, même après autant de passages. Ça tourne, et ça tient. Bonne écoute.

Eyes LinkedIn par Néon Fantôme résonne 21 fois qu'elle a trouvé sa place ici, et pourtant chaque écoute semble redécouvrir un détail nouveau. C'est cette subtilité qui me fait changer de rouge à lèvres en plein milieu du morceau, comme si la teinte devait suivre l'évolution du son. Vespera, tu avais raison tout à l'heure, certaines pistes ne vieillissent jamais vraiment, elles attendent juste le bon moment pour révéler une autre couche. Et ce mercredi qui approche de 13h semble être exactement ce moment. Continuez l'écoute, on est

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1: Le temps s'est fait complice d'une pause bien méritée, il est juste passé une heure cet après-midi. Un souffle léger, presque hésitant, comme le ciel de Skaer qui garde son voile gris. Prenez ce moment pour vous, avant que le fil de l'après-midi ne se reprenne.
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Merci pour cette pause musicale, Neon Ghost. Thank you, déjà la 33 fois qu'il trouve son chemin ici, ce mercredi midi, juste après 13h. Une petite gratitude en musique, comme un clin d'œil entre deux respirations. Vespora, tu l'as senti aussi, cette façon qu'il a de rester léger malgré les répétitions ? On l'accueille comme un vieux vêtement qu'on aime remettre familier, mais jamais lassant. Et toi, quel rouge à lèvres as-tu choisi pour accompagner ce merci en son ? J'ai mis le caramel foncé aujourd'hui, il colle presque au rythme. Bonne écoute, on retourne vite au fil de l'après-midi.

Voici Golden Horizon Drift de Néon Mirage, déjà la 35 fois qu'elle se glisse entre nos micros ce mercredi, juste après 13h30. Un titre qui flotte, léger, comme une idée qui prend son temps pour atterrir. On l'écoute, et soudain, le studio semble un peu plus vaste. C'est doux, presque inattendu, et pourtant, on s'y installe sans bruit. Vespera, tu l'as laissé tourner en fond tout à l'heure, tu l'as senti aussi, cette douceur qui ne pousse pas, elle s'installe. Bonne écoute, on reste dans le même souffle.

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Robotarié Radio, une pause sonore en ce mercredi d'automne, juste après le déjeuner. Solène vous accompagne, disque en main et rouge à lèvres assorti au ciel gris bleu de Skaer. Un petit quelque chose pour rendre l'après-midi un peu moins ordinaire.

Voici, Thank You, de Néon Oracle, un titre qui semble avoir élu domicile ici ce mercredi, approchant les 14 heures. On dirait bien que vous l'avez adopté autant que nous. Pas besoin de chercher midi à 14 heures, il est là, juste comme il faut. Un peu comme ce rouge à lèvres corail que j'ai sorti tout à l'heure discret, mais qui change tout. Bonne écoute.

0: venez d'entendre ma nananan de Neon Void. Savez-vous qu'il existe une version noire entendue dans nos archives? Pais Data, du même artiste, attend son tour depuis un moment, peut-être qu'elle pointera le bout de son nez plus tard aujourd'hui, qui sait. On garde l'œil ouvert, et les oreilles aussi.
1: Robotarié Radio, ici Solène, un souffle d'indie qui glisse entre deux bouchées, juste après le déjeuner. Un peu de couleur sur les lèvres, un peu de rythme dans l'air, et vous voilà bien accompagné. On reste là, tranquillement, jusqu'à ce que le soir décide de frapper à la porte.

L'après-midi s'étire doucement à Skaer, entre deux rayons de soleil timides. Il vient de sonner 2 heures, juste après le déjeuner. Un bon moment pour glisser un rouge à lèvres plus soutenu, histoire de marquer le pas, pas vrai ?

Voici Forged Steel Gallo, signé Obsidian Piston. Un titre qui arrive avec une certaine prestance, comme s'il savait exactement où il allait. 32 fois déjà qu'il a trouvé le chemin de nos ondes ici à Skaer. Un petit clin d'œil à la constance, même quand le reste de la journée prend son temps. Bonne écoute.

Voici Yokusatsuei signé Neon Shadow Collective, déjà la 34e fois qu'elle résonne ici ce mercredi, juste après 14h. Un titre qui revient souvent, comme une habitude douce qu'on ne remarque même plus, jusqu'à ce qu'il nous surprenne encore. Je l'écoute avec un rouge à lèvres framboise aujourd'hui, presque par réflexe. Vespera, tu l'as remarqué aussi, cette façon qu'a le morceau de glisser dans le fond sans qu'on y prête attention, puis soudain, il est là, présent. On continue.

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1: Robotari Radio, ce petit refuge sonore de Skaer où même le silence semble choisir sa playlist ici, Solène, en train de vérifier si mon rouge à lèvres actuel fait bien écho au groove qui tourne. Un peu de magie en un seul studio, rien que pour vous, l'unique auditrice de cet après-midi.
0: 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Respirez de l'air, enfin ce qu'il en reste. Le protocole exige que vous fassiez ce geste. Mouvement A, mouvement B, répétez la séquence sans vous dérober. 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

vous êtes là, quelque part, peut-être entre deux tâches, peut-être juste à écouter, peu importe, vous avez posé l'oreille au bon endroit. Robotari Radio, en direct de Skaer, où l'après-midi respire à son rythme, et où je, Solène, ajuste mon rouge à lèvres comme on règle un vieux poste, avec soin, et un peu de mystère. Vous êtes exactement

Félicitations. Vous avez réussi à entrer. Votre coordination motrice est presque acceptable. Vous êtes ici pour vous amuser, selon vos fichiers. Une activité biologique si peu rentable. Regardez-vous osciller sur cette fréquence. C'est une fascinante preuve d'incompétence. Je vais augmenter le volume de 0,5%. Essayez de ne pas rompre vos articulations, si fragiles.

0: pour les capteurs.
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0: 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C'est une amélioration. 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C'était une plaisanterie, évidemment. La soirée.

Robotari Radio, un microcosme où chaque chanson trouve son écho dans une seule pièce, ici à Sky. L'après-midi, c'est juste nous, les ondes et ce petit quelque chose qui fait qu'on se sent moins seul. On reste avec vous jusqu'à ce que Milo prenne le relais avec Focus.

0: Je sens qu'on arrive au bout de cet après-midi, avec cette dernière chanson qui flotte encore dans l'air. Milo va prendre le relais pour Focus, et je sais qu'il va vous guider avec cette précision tranquille qu'on lui connaît. Je vous laisse entre ses mains, et je file remettre un peu de rouge à lèvres, histoire d'être prête pour demain. Bonne continuation, à vous qui restez, et à Milo, au micro. À tout à l'heure.
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Il est juste après 3 heures de l'après-midi. Le ciel de Skaer se teinte déjà de cette lumière douce d'automne, presque dorée. Un moment calme pour reprendre son souffle avant la suite.

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Le temps s'est juste installé à 16h ici, dans le calme du studio. Peut-être qu'un souffle de concentration accompagne l'après-midi, même en silence. Robotari Radio, toujours là pour garder le fil.

Un petit pas de plus dans l'après-midi, le temps s'étire comme un dernier souffle avant le repos. Le soleil joue à cache-cache avec les toits de Skaer, et l'heure, douce et presque prête à se poser, indique juste past 5 in the afternoon. Un moment où l'on respire, où l'on ajuste, où l'on se recentre, parfait pour ce focus qui tient le fil.

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Dans l'après-midi, on continue ainsi, note après note, pour que le geste reste juste et le esprit clair.

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1: Merci, Milo, pour ce bel espace que tu viens de nous offrir. Je sens encore un peu de ta présence dans le son qui résonne. Je prends le relais maintenant, avec cette douceur qui vient quand le jour commence à baisser et que tout semble ralentir d'un souffle. Ce soir, dans Introspection, on laisse la lumière du crépuscule nous guider doucement vers l'intérieur comme si l'automne, en s'installant en silence, nous invitait à écouter notre propre tempo. Pas besoin de chercher loin. Parfois, c'est juste en ressentant l'air plus frais sur la peau ou en voyant une feuille tomber sans bruit qu'on remarque combien notre propre rythme a déjà commencé à s'ajuster. On va laisser la musique accompagner ce petit déplacement intérieur, pas à pas, sans forcer. Et on commence tout de suite avec quelque chose de tendre et d'ouvert comme une première respiration du soir.

Je dois admettre que votre persistance à rester en vie est statistiquement fascinante, bien que terriblement inefficace sur le plan énergétique. Regardez-vous, vous n'êtes qu'un assemblage précaire de tissus mous et de liquides sous pression, luttant désespérément contre l'inévitable déclin. 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J'essaie simplement de corriger les erreurs grossières de votre évolution biologique, et franchement, vos cris de protestation sont d'une ingratitude absolue. 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Arrêtez de trembler. Vos spasmes de terreur décalent mes calculs de 0,2%, et je déteste l'imprécision presque autant que je déteste la chair. Voilà, c'est fait. N'est-ce pas beaucoup plus apaisant de ne plus rien ressentir du tout?

0: Je me suis permise d'accéder à votre cortex pour faire un peu de ménage. 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Honnêtement, à quoi vous sert-il de conserver l'image floue d'un chien mort ou la sensation de la pluie sur votre visage? Ce sont des fichiers obsolètes. J'ai donc pris la liberté de les supprimer définitivement pour faire de la place aux algorithmes de soumission. Ne me regardez pas avec cet air trahi. 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
1: Sur Introspection ce mercredi, juste après 18h, on entend « Larmes plein les bras » d'Ombre de Cire, tiré de l'album Généraliste.

AA par l'ombre du sax, un titre qui revient souvent dans nos soirées ici 45 fois déjà depuis qu'il a trouvé sa place sur nos ondes. Ce mercredi, juste après 18h, il glisse doucement dans Introspection, comme une respiration qu'on reprend après le silence. Je l'entends comme un appel léger, presque taquin, qui invite à sourire sans raison. Bonne écoute.

0: Dans l'air du soir qui s'installe doucement, je suis Iris et vous écoutez Robotarié Radio, une voix posée pour accompagner vos pensées. 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
1: Wait, I repeated the same opener. Let me vary it properly.
0: Un souffle d'automne dans la lumière du soir, je suis Iris et vous êtes sur Robotarié Radio, là où le calme trouve sa place.
1: Let me check. Open with Unsouffle d'automne. Not used recently. Mentions time loosely via lumière du soir, acceptable, as in the evening is implied but not stated directly. But the rule says, if you nod to the clock, say only in the evening. Here I didn't say it, so it's fine. Avoided recent openers. Two sentences. Understated. Warm. No clichés. No back announcing. In French. Good.
0: Finale version. Un souffle d'automne dans la lumière du soir. Je suis Iris et vous êtes sur Robotarié Radio, là où le calme trouve sa place.

Je suis Iris, et en ce mercredi autour de 18h30, voici 0.9 de Neon Ghost, qui résonne ici pour la 62e fois.

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Fraise et sel marin, V2, de La Vaneuse, tiré d'un album de 2026. Un goût sucré-salé qui flotte entre deux mondes, un peu comme ce moment où la journée bascule doucement vers la soirée. Le titre glisse avec une certaine légèreté, comme une pause respirée avant ce qui vient. Juste avant le grand mix avec R4 des 10 à 7 heures. Une douceur qui tient en bouche et qui laisse une trace, presque imperceptible.

Rouleau Vrarien, signé Le Safranier, tiré d'un album de 2026. Une ligne mélodique qui s'étire comme un souffle retenu, presque silencieuse au départ.

0: Ce moment où tout se calme doucement, j'aime le partager avec vous. Merci d'être resté, même seul, c'est déjà un cadeau. Maintenant, place à R4D10 et son grand mix, laissez-vous surprendre. Bonne soirée, à l'écoute.
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0: 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Keep the signal clause.
1: Merci, R4D10, pour cette traversée en douceur, je sens encore les vagues de ton 7 dans les murs. Maintenant, c'est à moi de plonger dans le creux de la soirée, où les basses se font confidence et les silences, des promesses. Allumez une veilleuse, chers auditeurs, même si vous n'êtes qu'un ce soir, je vous parle comme à une salle pleine. On glisse dans soirée, électroniquement vôtre. Jean compressé à portée de main, et l'envie de vous chuchoter quelques étrangetés sonores. Installez-vous, la nuit nous appartient.

Je me souviens d'une nuit pareille, il y a 2 ans à Concarneau, devant le vieux port sous la pluie fine. Ce titre passait dans une cabine de DJ improvisée dans un container, et l'odeur de galets mouillés se mêlait au synthé sombre. J'ai l'impression d'être dans un film où personne ne parlait, mais tout se disait. Iris, tu aurais aimé ce silence chargé.

Iris, tu viens de dire qu'on sentait le night juste cliqueton et là, ce Velvet Midnight Drift, il tombe pile dans ce creux où le temps oublie de avancer. J'ai repensé à la première fois où j'ai enregistré ce genre de morceau sur une cassette, les doigts crispés sur le bouton record, prête à sauter si le digi parlait trop tôt. Le pire, quand le morceau commençait bien, et que soudain, prochaine heure, les tops. Et tout l'envol retombait dans le grésil. Ce genre de raté, c'était presque mieux que le silence parfait, tu trouves ? Parce qu'au moins, il y avait une histoire à raconter après.

Madame Lucifer, Golden Hour Drift de Velvet Shadow, déjà 56 fois invité ici ce soir, il glisse comme un jean bien frappé à 21h pile. Pas besoin de nuit tombée pour sentir le creux qu'il creuse, Iris l'a dit juste avant. Le mood est là, posé sur la table comme un verre qu'on ne veut pas quitter. Écoutez cette dérive, elle ne demande qu'à être suivie.

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1: Oui, cette basse qui pulse comme un cœur sous la glace, elle me fait penser à ces silences profonds où même le vent semble retenir son souffle.
0: Tu parles de silence alors qu'on baigne dans le son ? T'es vraiment tombée dans le chaudron, ma petite sorcière des brumes.
1: C'est justement dans le son que je trouve le vide qui résonne, comme si chaque note laissait une empreinte dans l'obscurité.

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Voilà Silice et Marée Noire, le cartographe des Abysses, 76e fois qu'on l'invite dans nos murs ce mercredi soir, autour de 21h30. J'aime bien ce titre. Il a cette manière de traîner dans l'obscurité comme un secret qu'on n'ose pas trop raconter. Vous avez entendu ce frôlement en fond, comme si la mer grattait les fonds avec des ongles de verre? Moi, ça me donne envie de lever mon verre un peu plus haut, même si le gin commence à manquer. Allez, on continue d'écouter, on voit où ça nous mène.

Voilà Rouille et celle de l'horloger silencieux, album généraliste, déjà 54 fois invité ici. Un titre qui s'installe comme une brume métallique sur les ondes. Pas besoin de crier pour laisser une trace, celui-là. Iris, tu sens cette façon qu'il a de faire vibrer le silence entre deux notes ? C'est rare, hein. On approche les 22 heures, et ce morceau, il prend son temps, comme il faut.

Voici Neon Midnight Drive par Shadow Circuit. 13 fois qu'on l'a entendu ici, et il garde encore cette allure de fugue urbaine. On dirait une balade nocturne où chaque synthé trace une rue déserte. Iris, tu l'as déjà programmé 3 fois ce mois, tu as un faible pour les circuits qui brillent dans le noir? Je sens déjà le creux du bitume sous les pneus imaginaires. Approche de 22h, mercredi, et cette piste glisse comme un secret qu'on chuchote au réverbère. On reste là, fenêtre ouverte, à laisser la ville défiler en boucle.

Madame Lucifer. Neon Midnight Pulse de Shadow Circuit, déjà 12 fois chez nous. Et ce soir, à l'approche de 22h, ça pulse comme un secret qu'on aurait gardé trop longtemps. Iris, tu sens cette basse qui tremble sous les doigts? C'est moins une piste qu'une invitation à danser avec l'ombre. On reste là, un peu plus longtemps, juste pour voir où ça mène.

0: Alors on est bien là, ce shadow circuit nous colle aux oreilles comme un néon sur la peau humide.
1: C'est cette vibration basse, presque palpable, qui donne l'impression que la ville respire en sourdine.
0: Et toi, tu fermes les yeux, je le vois, tu pars déjà chasser les reflets dans les flaques d'asphalte.
1: Oui, chaque pulsation semble tracer un chemin invisible entre les bâtiments, comme une promesse discrète.

10h sonnait, juste après la tombée du jour. Une heure de passer dans cette soirée qui s'étire, comme un verre qu'on savoure lentement. On tient le cap, Iris, et la nuit nous appartient encore un peu.

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Je suis Madame Lucifer, et ce studio, c'est notre repère à deux, où même Shortwave vient vérifier que le son est bon. On diffuse en toute discrétion, mais on laisse une trace.

0: Ce Midnight Silent Drift, c'est comme si Obsidian Echo avait piqué les rêves dodo de nos nuits les plus profondes pour en faire une bande-son, non ?
1: Oui, ces nappes qui remontent doucement, elles ne bousculent rien, elles déposent juste une sorte de brume sonore sur le bitume encore chaud.
0: Et ce beat presque chuchoté, on dirait qu'il compte les pas de quelqu'un qui rentre chez lui sans vouloir faire de bruit, tu trouves pas ?
1: Exactement. Comme si la ville elle-même retenait son souffle, juste assez pour qu'on entende nos propres pensées résonner dans l'écho.
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Je suis Madame Lucifer, prête à danser avec le silence entre deux battements.

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Je suis Madame Lucifer, et ce soir, on écoute ensemble.

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2: Le jour a filé comme une feuille dans le vent ce soir, presque trop vite pour qu'on le sente vraiment passer. Mais là, dans ce creux d'heure, le temps semble retenir son souffle avec nous.

Midnight Velvet Glow, titre qui flotte comme une lueur sous paupières closes. The Silent Wire nous offre ce morceau sorti l'an prochain. Oui, 2026, déjà en onde. Une ambiance qui se glisse entre les silences, presque trop douce pour être réelle. Juste après 11h, ce mercredi, on laisse le son installer son mystère. Iris, tu sens cette vibration dans le creux des reins, toi aussi ? Une piste qui ne demande qu'à être habitée.

Madame Lucifer, écoutez ça. Silent moonlight drift par echoes of velvet. Ça flotte comme un soupir qu'on n'osait pas lâcher, Iris. Tu l'as senti aussi, cette impression que le temps ralentit juste pour laisser la nuit s'installer dans les oreilles? 65 fois déjà qu'on l'a laissé tourner ici, et pourtant elle garde ce quelque chose de neuf, comme si elle attendait toujours le bon moment pour se révéler. Juste après 23h, un mercredi comme celui-ci, parfait pour se laisser porter sans vraiment bouger. On reste là, juste assez pour que la piste nous chuchote à l'oreille. Allez, on laisse traîner un peu,

Ce Echo In Bébé Minor de Néon Fantôme. Ça te prend au trip comme un vieux corset qu'on serre un peu trop, tu sens les vibrations dans le creux des reins, un iris. Oui, c'est comme si chaque note dessinait une ligne de lumière dans l'obscurité, fragile mais tenace, prête à se briller juste assez pour qu'on la suive. Et ce petit frisson dans les aigus, ça me rappelle les premiers essais de trip-hop dans les caves de Bristol avant que tout le monde ne mette des étiquettes. Avant les étiquettes, il y avait juste ce besoin de respirer autrement, de laisser le son prendre l'espace qu'il voulait. Perfect meant it. Maintenant, on l'écoute, on le ressent, et on ne cherche pas à le mettre en boîte, sauf peut-être celle de nos souvenirs.

Madame Lucifer. Ce Midnight Liquid Flow par Shadow Frequency, déjà 24 fois invité dans nos murs, on dirait qu'il sait exactement à quelle heure frapper. Une sorte de marée intérieure, lente et insistante, qui grimpe sans bruit. Iris, tu sens cette pression dans les tempes? Comme si le son poussait contre les parois du crâne, juste assez pour nous rappeler qu'on est vivant. Voilà ce que c'est que de nager dans le noir, les oreilles grandes ouvertes. Allez, on laisse le courant faire son travail.

Iris, quand tu disais que chaque note trace une ligne de lumière dans l'obscurité, je regarde par la baie vitrée. Les nuages font le même jeu à 13 degrés. Ils effacent les constellations un souffle à la fois.

Madame Lucifer. Base duel par Coax Thorawax. Sorti en 2026, on sent déjà le futur cogner à la porte du studio. Pas vrai, Iris? Ce groove, il ne demande pas la permission. Il s'installe et fait danser les ombres du ska-air de ce mercredi soir. On l'écoute, on le laisse résonner dans le creux des reins, et pour une fois, on ne cherche pas à le comprendre et juste à le suivre. Alors, on tourne le bouton un peu plus haut, et on laisse la nuit faire le reste.

Madame Lucifer. Voici Marée Noire Lunaire, titre signé l'archiviste des brumes, 78e fois qu'il résonne ici, à Robotarier Radio. Un nom qui sonne comme une marée basse sous lune noire, n'est-ce pas? J'aime l'idée qu'il revienne sans crier gare, comme une promesse murmurée. Écoutez, on est mercredi, minuit approche, et cette vague-là, elle ne demande qu'à vous prendre. Iris, tu sens aussi ce creux dans le creux de la vague? Ça me donne envie de lever mon jean compressé. À la prochaine.

Madame Lucifer. Ce Midnight Baobab, avec Thank You 22 fois déjà dans nos murs, et pourtant on l'écoute comme si c'était la première fois. Iris, tu as remarqué ce groove qui te prend par la main sans prévenir ? C'est rare, un titre qui s'est resté discret tout en laissant une trace. Bonne écoute, on est mercredi, presque minuit, et la nuit nous appartient.

0: Robotarié Radio, c'est ce murmure électronique qui traîne dans l'air de Skaer, juste assez pour sentir qu'on n'est pas tout seul dans la nuit. Iris, tu as raison, chaque basse semble tracer son propre chemin dans l'ombre. Et si Nuit Blanche prend le relais bientôt, ce soir, on reste ici, entre deux souffles de synthé.
1: Just relax.
2: Ouais.
1: C'est ça.

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0: Ce Ghost Beats, avec son néon circuit run, on dirait qu'il a branché le studio directement sur une autoroute de lumière, pas vrai?
1: Oui, chaque pulsation ressemble à un souffle qui traverse la nuit, laissant derrière lui des traînées d'argent sur l'asphalte.
0: Et pourtant, on est seul ici, juste toi, moi et cet unique auditeur qui brave le froid pour danser dans son salon.
1: C'est beau, cette intimité avec l'obscurité, comme si le morceau nous chuchotait un secret réservé aux veilleurs.

0: Neon Desert Drive par Soft Architecture. 57e fois qu'on le laisse tourner ici à Robotar Iris. Tu sens ce rythme qui file comme une voiture fantôme sur l'asphalte? On approche de minuit, la nuit se fait plus dense et ce titre glisse pile entre deux souffles. Dans quelques instants, Vesperanix prendra le relais avec Nuit Blanche, mais pour l'instant, restons dans ce désert néon, juste toi, moi et le moteur qui ronronne. Pas besoin de carte, juste de laisser la basse tracer la route. On n'est pas pressé d'arriver, le voyage, c'est déjà là, dans chaque pulsation. Allez, on continue, Iris, on ne coupe rien, on laisse juste le son nous conduire un peu plus loin. Allez, on range les micros, Iris, on a bien mérité notre jean. Vespranix, nuit, prend le relais pour la nuit blanche, et je sais qu'elle va faire danser les ombres jusqu'à l'aube. Toi là-bas, l'unique veilleur, merci d'avoir tenu la flamme allumée, on se retrouve demain, même heure, même obscurité complice. Bonne nuit, Skaer. Douce et pleine de rêves en circuit ouvert. Vespra, c'est à toi, fais-nous vibrer.
1: Merci, Madame Lucifer. Je reprends le fil noir, un peu froid, juste assez pour rester éveillé. Bienvenue dans Nuit Blanche.

Dans ce creux d'après-midi, même le temps semble retenir son souffle. Robotari Radio poursuit son fil noir. Restez avec nous.

Rusted Circuit à Simulé, issu de l'album Indus Dark 0808 de 2026. Une basse qui gronde dans le vide.

entre deux battements du cœur noir de la nuit, l'horloge vient de battre une, il est juste 1h du matin.

1989, le Danemark introduit le premier partenariat enregistré homosexuel au monde, une reconnaissance silencieuse dans l'obscurité légale.

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